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0: am Ort ist und dass ich dahin will. Und deswegen bin ich auch nach Deutschland gekommen.
1: Chercher même à traverser la Méditerranée, de se caler dans la Méditerranée, puisque j'ai vécu avec des amis qui ont vécu dans la même maison. Ça, c'est un moment vraiment aussi qui était très traumatisant pour moi.
0: T'as perdu des amis dans la Méditerranée.
1: Dans la Méditerranée, les amis avec qui je vivais dans la maison.
0: Oui.
1: J'ai perdu deux amis dans la Méditerranée. Il y avait un qui était du milieu aussi.
0: Mm-hmm.
1: Oui. Et c'était un moment aussi un peu très traumatisant pour moi. Mais malgré ça, j'ai toujours pris le risque de partir. Oui, parce que je n'ai pas pu faire marche arrière. Tout ce que je pouvais faire, c'était juste de continuer mon chemin et jusqu'à arriver ici en Europe, où je pouvais trouver au moins une stabilité et retrouver une communauté au moins qui pourrait m'accepter. Parce que comme c'est accepté ici, l'homosexualité, et j'ai trouvé mieux de me réfugier ici en Europe. Quand je suis arrivé, c'est comme ça que j'arrive en Italie. Bon, l'Italie, ça ne donne pas trop bien avec moi. C'est comme ça que je décide de venir en Allemagne, parce que l'Allemagne était mon pays dont des rêves que je voulais venir m'installer en Europe. C'était l'Allemagne, c'est comme ça que j'ai décidé de venir m'installer en Allemagne.
0: 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Und wir hoffen, dass in Frieden ruhen. Also wir hoffen, dass ihre Seelen in Friede ruhen.
1: Merci et danke. Danke, vielen Dank.
0: Ich möchte wissen, ob du dich wohlfühlst als queere Person jetzt, aber auch vielleicht früher im Kamerun. Also in Deutschland fühle ich mich wirklich wohl, weil hier kann ich einfach frei meine Homosexualität ausleben, bin auch in queeren Communities, fühle mich wohl. Hier ist es legal, homosexuell zu sein. Im Kamerun mussten wir uns immer verstecken. Da gab es auch eine sehr gute Community, aber wir mussten uns immer verstecken und im Geheimnis leben. Und hier kann ich das frei ausleben und es ist legal und deswegen fühle ich mich wohl
1: hier. Bonne amitié, bonne affinité. Et déjà, je me sens vraiment à l'aise en Allemagne.
0: Lil, wir möchten gerne von dir wissen, wie es für dich war, als queere Person aufzuwachsen.
1: Le début n'a pas vraiment été facile parce que je vivais une frustration, la peur aussi, tu vois, de l'exprimer. Et j'ai grandi dans une famille genre... Une famille religieuse.
0: Also für mich war es sehr schwierig aufzuwachsen mit dem Wissen, dass ich queer bin. Ich war schon als kleines Kind sehr, sehr hübsch, hatte schöne Augen, hatte ein bisschen diese weibliche Seite.
1: Je ressentais ça dans moi, que je trouvais du plaisir avec des mecs. Je me demandais que mais c'est quel mauvais esprit. Moi, mais je me demandais que c'est quel esprit qui est dans moi. Je ne sais pas, parce que je sais parfois de tenter d'être avec des meufs, mais je ressens beaucoup plus le ressenti avec des mecs.
0: Hab sehr gerne gekocht mit meiner Mutter. Meine Brüder haben stattdessen lieber Fußball gespielt. Und meine Familie ist bamilike. Da ist klar, dass wenn man schwul ist, also wenn man homosexuell ist, dass das was Abscheuliches ist, dass man von einem schlechten Geist besessen ist quasi. Das ist was, was überhaupt nicht akzeptiert wird in der Familie. Und ja, aber meine Familie fand es suspekt, dass ich immer in die Küche kam, dass ich immer so weibliche Verhaltensweisen hatte. Das hat schon ganz früh angefangen, als ich schon 12 war. Und die waren auch, für sie war es auch suspekt, dass ich immer nur Zeit mit Männern verbracht habe und nie mit Frauen. Und dann habe ich immer gedacht, ich muss doch mit Frauen auch Zeit verbringen und sie mögen, aber es hat nicht geklappt.
1: J'étais là dans l'âge de 12 ans, quand j'entrais dans la cuisine. J'entrais à la cuisine, je préparais maman parce que, contrairement à mes frères, c'était beaucoup plus le football. Ils partaient jouer au ballon, ils partaient dans les trucs de divertissement. Pourtant, moi, je suis à la cuisine avec la maman. Donc, il y avait un peu ce suspect, au fait, à un moment donné, c'était un âge. Parce qu'au départ, tout était normal. Mais quand j'ai commencé à avoir les 15 ans, 16 ans, 17 ans,

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